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1: Et en ce jeudi 8 octobre, bonne fête aux Pélagies, les Béliers. Une mauvaise interprétation pourrait vous coûter cher. Taureau, vous aurez l'impression que la vie vous sourit et que votre horizon s'éclaircit. Les Gémeaux, votre partenaire ne pourra pas vous accuser de vous dérober face à vos responsabilités. Les Cancers, la solitude affective vous pèsera plus que jamais. Lion, gardez les pieds sur terre. Vierge, avancez avec prudence et vérifiez chaque détail avant de trancher. Balance, vous allez enfin vous évader du stress quotidien. Les Scorpions, une personne qui s'était éloignée pourrait revenir vers vous dans les meilleures dispositions. Les Sagittaires, en gardant la tête froide et l'esprit lucide, vous saurez faire les bons choix au bon moment. Les Capricornes, la vie à deux retrouvera tout son dynamisme. Et les Verseaux, vous entrez dans une période sentimentale harmonieuse. Enfin les Poissons, méfiez-vous des jugements hâtifs et des conseils intéressés. Bonne journée et à demain.

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6: Bonjour, la France va libérer 10 millions de barils de ses stocks stratégiques qui seront mis à la disposition des distributeurs, a annoncé Sébastien Lecornu dans son allocution d'hier. Cette opération doit permettre, selon lui, de faire baisser les prix à la pompe dans un ordre de grandeur évalué entre 12 et 18 centimes par litre de gazole. Par ailleurs, au cours de sa prise de parole, Sébastien Lecornu a demandé à EDF de mobiliser au maximum ses capacités de production pour que le prix de l'électricité n'augmente pas cet hiver. 3 mineurs soupçonnés d'avoir participé à l'agression d'un policier en marge du mouvement lycéen à Belfort vendredi dernier ont été interpellés et placés en garde à vue. Une information judiciaire est ouverte pour violence aggravée sur un fonctionnaire de police lors de manifestations sur la voie publique. La préfecture d'Occitanie interdit les mobilisations des opposants au projet d'autoroute A69 jusqu'au 12 octobre. Le préfet assure redouter des troubles à l'ordre public, baptisé la défaite, une mobilisation lancée par plusieurs associations et collectifs appelle à riposter face au désastre écologique et social que représente ce projet autoroutier. La cour d'assises de Paris a condamné en appel à 10 ans et 12 ans de détention deux accusés liés aux attentats de Trèbes et Carcassonne dans l'Aude en 2018. Cette peine prononcée est beaucoup plus lourde qu'en première instance. Un réseau de proxénétisme violent et qui comprenait notamment une prostituée mineure a été démantelé à la fin septembre dans le Nord et le Pas-de-Calais, a annoncé hier le parquet de Béthune. La majorité des victimes, des prostituées, mais aussi leurs clients, ont dénoncé des violences physiques et toutes ont déploré des menaces. C'est la fin de ce flash, une très bonne journée à notre écoute.
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Bonjour. Denis, heureux de vous réveiller ce matin encore au son du grille-pain. On y prend plaisir, on y prend goût et on croque à pleines dents dans ce pain grillé. Et dans ces petites infos du jour, bien entendu, on va parler du calendrier solaire, on va parler d'un événement d'un 8 octobre avec un François 1er très inspiré. Et nous fêterons aussi les Pélagies. On parlera de ces expressions jeunes comparées peut-être aux expressions d'avant. Petite astuce, journée mondiale et pensée du jour, voilà. Notre programme, vous en avez l'habitude. Ah, j'oubliais, la musique. Et ça, c'est tout de suite.

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1: Et les journées continuent de raccourcir. On perd encore environ 3 minutes 30 d'est en ouest aujourd'hui, avec 11h16 de jour entre un soleil qui se lève à Strasbourg à 7h38 et s'y couche à 18h54. Pour les Bretons, ça sera entre 8h27 et 19h43. Côté nuit, la Lune est donc toujours dans son dernier croissant. La nouvelle Lune, c'est samedi. Et puis côté astrologie, Mercure est en Scorpion avec la conjonction de Vénus, une conjonction qui survient 4 jours après le début de la rétrogradation vénusienne. Et son timing n'est pas anodin. Les pensées et les sentiments fusionnent dans une quête de vérité amoureuse absolue. Le Scorpion vit cette conjonction avec une intensité redoublée. Petit vénard, les Scorpions. Allez, la musique tout de suite et puis on revient sur l'histoire d'un 8.

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2: Le 8 octobre, bien sûr, 1517. Eh oui, deux ans après Marignan, François Ier signe l'acte de fondation d'une nouvelle ville portuaire, Le Havre. À cette époque, le roi veut renforcer la présence française sur la Manche et disposer d'un port capable d'accueillir de grands navires. Le site choisi se trouve à l'embouchure de la Seine, entre la mer et les terres. La construction commence rapidement et la nouvelle ville prend progressivement de l'importance grâce au commerce maritime et aux échanges avec les autres ports européens. Le Havre deviendra au fil des siècles l'un des grands ports français et aujourd'hui encore, il est l'un des principaux points d'entrée et de sortie des marchandises en France. D'un acte signé par François Ier à une grande porte ouverte sur l'océan, Le Havre fête donc l'an prochain 510 ans d'histoire.

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2: Et aujourd'hui, 8 octobre, c'est la sainte Pélagie, qui vient du grec Pélagos, la haute mer. Les traits de caractère des Pélagies sont tout simplement profondes, sensibles, généreuses, tenaces, avec une belle richesse intérieure et une volonté discrète. Côté histoire, sainte Pélagie d'Antioche était une danseuse réputée du 4e siècle, devenue un symbole de repentir et de foi. Dans le monde d'aujourd'hui, le prénom subsiste à travers Pélagie Gbagidi, artiste peintre béninoise engagée, et dans la littérature avec Pélagie la Charrette, héroïne du roman d'Antonine Maillet, grande figure de la culture acadienne.
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Bonjour, aujourd'hui 8 octobre, 282e jour de l'année, nous fêtons les Pélagie, Laurence, Morgane et Muriel. C'est aussi la journée mondiale de l'œuf. C'est le 8 octobre 1939 que naissait l'ancien maire de Marseille, Jean-Claude Gaudin, décédé en mai 2024, et en 1946 que naissait le cinéaste Jean-Jacques Benex, décédé en janvier 2022. Joyeux anniversaire à Paul Hogan, l'acteur de Crocodile Dundee, est né le 8 octobre 1939. Joyeux anniversaire à Sigourney Weaver, né en 1949, au navigateur Jean-Pierre Dick, né en 1965, à Matt Damon, né en 1970, et à Bruno Mars, chanteur américain, né le 8 octobre 1985. C'est aussi le 8 octobre 1986 que décédait la speakerine Jacqueline Huette, née en octobre 1929, et en 2016, nous disions adieu à Monsieur Cinéma, Pierre Tchernia, né en janvier 1928. Le 8 octobre 1517, François Ier signe la charte de fondation du Havre de Grâce, aujourd'hui le Havre. En 1943, Ajaccio est la première ville française libérée. En 1967, Che Guevara est capturé en Bolivie. En 1997, le procès de Maurice Papon s'ouvre à Bordeaux. Enfin, le 8 octobre 2020, Sophie Pétronin, dernière otage française encore détenue au monde, est libérée avec Soumaïla Cissé, ancien ministre et ancien candidat à la présidence du Mali. Le dicton du jour, Sainte Pélagie, une bonne stratégie, un peu de magie, c'est parti pour une nuit d'orgie. Demain, vous penserez à fêter les Denis.

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6: Bonjour, la France va libérer 10 millions de barils de ses stocks stratégiques qui seront mis à la disposition des distributeurs, a annoncé Sébastien Lecornu dans son allocution d'hier. Cette opération doit permettre, selon lui, de faire baisser les prix à la pompe dans un ordre de grandeur évalué entre 12 et 18 centimes par litre de gazole. Par ailleurs, au cours de sa prise de parole, Sébastien Lecornu a demandé à EDF de mobiliser au maximum ses capacités de production pour que le prix de l'électricité n'augmente pas cet hiver. Trois mineurs soupçonnés d'avoir participé à l'agression d'un policier en marge du mouvement lycéen à Belfort vendredi dernier ont été interpellés et placés en garde à vue. Une information judiciaire est ouverte pour violence aggravée sur un fonctionnaire de police lors de manifestations sur la voie publique. La préfecture d'Occitanie interdit les mobilisations des opposants au projet d'autoroute A69 jusqu'au 12 octobre. Le préfet assure redouter des troubles à l'ordre public, baptisé la défaite, une mobilisation lancée par plusieurs associations et collectifs appelle à riposter face au désastre écologique et social que représente ce projet autoroutier. La cour d'assises de Paris a condamné en appel à 10 ans et 12 ans de détention deux accusés liés aux attentats de Trèbes et Carcassonne dans l'Aude en 2018. Cette peine prononcée est beaucoup plus lourde qu'en première instance. Un réseau de proxénétisme violent et qui comprenait notamment une prostituée mineure a été démantelé à la fin septembre dans le Nord et le Pas-de-Calais, a annoncé hier le parquet de Béthune. La majorité des victimes, des prostituées mais aussi leurs clients, ont dénoncé des violences physiques et toutes ont déploré des menaces. C'est la fin de ce flash, une très bonne journée à notre écoute.
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1: Et en ce jeudi 8 octobre, bonne fête aux Pélagies. Les Béliers, une mauvaise interprétation pourrait vous coûter cher.
2: Taureau, vous aurez l'impression que la vie vous sourit et que votre horizon s'éclaircit.
3: Les Gémeaux, votre partenaire ne pourra pas vous accuser de vous dérober face à vos responsabilités.
4: Les Cancers, la solitude affective vous pèsera plus que jamais.
5: Lion, gardez les pieds sur terre.
6: Vierge, avancez avec prudence et vérifiez chaque détail avant de trancher.
7: Balance, vous allez enfin vous évader du stress quotidien.
8: Les Scorpions, une personne qui s'était éloignée pourrait revenir vers vous dans les meilleures dispositions.
9: Les Sagittaires, en gardant la tête froide et l'esprit lucide, vous saurez faire les bons choix au bon moment.
10: Les Capricornes, la vie à deux retrouvera tout son dynamisme.
11: Et les Verseaux, vous entrez dans une période sentimentale harmonieuse.
12: Enfin les Poissons, méfiez-vous des jugements hâtifs et des conseils intéressés.
13: Bonne journée et à demain.

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2: Bonjour, la France va libérer 10 millions de barils de ses stocks stratégiques qui seront mis à la disposition des distributeurs, a annoncé Sébastien Lecornu dans son allocution d'hier. Cette opération doit permettre, selon lui, de faire baisser les prix à la pompe dans un ordre de grandeur évalué entre 12 et 18 centimes par litre de gazole. Par ailleurs, au cours de sa prise de parole, Sébastien Lecornu a demandé à EDF de mobiliser au maximum ses capacités de production pour que le prix de l'électricité n'augmente pas cet hiver. Trois mineurs soupçonnés d'avoir participé à l'agression d'un policier en marge du mouvement lycéen à Belfort vendredi dernier ont été interpellés et placés en garde à vue. Une information judiciaire est ouverte pour violence aggravée sur un fonctionnaire de police lors de manifestations sur la voie publique. La préfecture d'Occitanie interdit les mobilisations des opposants au projet d'autoroute A69 jusqu'au 12 octobre. Le préfet a su redouter des troubles à l'ordre public. Baptisée la défaite, une mobilisation lancée par plusieurs associations et collectifs appelle à riposter face au désastre écologique et social que représente ce projet autoroutier. La cour d'assises de Paris a condamné en appel à 10 ans et 12 ans de détention deux accusés liés aux attentats de Trèbes et Carcassonne dans l'Aude en 2018. Cette peine prononcée est beaucoup plus lourde qu'en première instance. Un réseau de proxénétisme violent qui comprenait notamment une prostituée mineure a été démantelé à la fin septembre dans le Nord et le Pas-de-Calais, a annoncé hier le parquet de Béthune. La majorité des victimes, des prostituées mais aussi leurs clients ont dénoncé des violences physiques et tout ont déploré des menaces. C'est la fin de ce flash, une très bonne journée à notre écoute.
3: La météo pour ce jeudi 8 octobre, temps humide avec des pluies sur le flanc est jusqu'au sud-ouest avec même de la neige en montagne. Retour d'éclaircies dans l'ouest et en Méditerranée où le Mistral et la Tramontagne se lèvent brutalement. Les températures pour ce jeudi matin, 11 degrés sur Lille, Paris, Brest et Cherbourg, 14 degrés pour Lyon, 15 degrés à Toulouse et Strasbourg, 16 degrés pour Nice et Biarritz, 20 degrés pour Ajaccio. Et pour ce jeudi après-midi, 14 degrés sur les Hauts-de-France et la Bourgogne, 15 degrés sur l'Île-de-France, la Normandie, la Bretagne, le Centre-Val de Loire, 15 degrés également sur le Grand Est et la Vallée du Rhône, 16 degrés sur les Pays de la Loire, 17 degrés sur l'Occitanie et la Nouvelle-Aquitaine, 20 à 22 degrés sur le pourtour méditerranéen et 22 degrés en Corse.

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1: Et en ce jeudi 8 octobre, bonne fête aux Pélagies, les Béliers. Une mauvaise interprétation pourrait vous coûter cher.
2: Taureau, vous aurez l'impression que la vie vous sourit et que votre horizon s'éclaircit.
3: Les Gémeaux, votre partenaire ne pourra pas vous accuser de vous dérober face à vos responsabilités.
4: Les Cancers, la solitude affective vous pèsera plus que jamais.
5: Lion, gardez les pieds sur terre.
6: Vierge, avancez avec prudence et vérifiez chaque détail avant de trancher.
7: Balance, vous allez enfin vous évader du stress quotidien.
8: Les Scorpions, une personne qui s'était éloignée pourrait revenir vers vous dans les meilleures dispositions.
9: Les Sagittaires, en gardant la tête froide et l'esprit lucide, vous saurez faire les bons choix au bon moment.
10: Les Capricornes, la vie à deux retrouvera tout son dynamisme.
11: Et les Verseaux, vous entrez dans une période sentimentale harmonieuse.
12: Enfin les Poissons, méfiez-vous des jugements hâtifs et des conseils intéressés.
13: Bonne journée et à demain.

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2: Bonjour, football, l'équipe de France garde sa place sur le podium mondial après les 4 premières journées de la phase de groupe de la Ligue des Nations disputées lors de la fenêtre internationale de septembre-octobre. Les Bleus occupent toujours le 3e rang du classement FIFA. La France demeure derrière l'Espagne et l'Argentine tout en conservant son avance sur l'Angleterre, 4e. Handball, nouvelle victoire du Paris Saint-Germain. Hier à Coubertin, le club de la capitale a empoché un deuxième succès consécutif en Ligue des Champions contre Celje, 46-35. Le PSG est toujours invaincu cette saison, que ce soit à l'échelle européenne ou à l'échelle nationale. L'AS Monaco Basket Club champion de France mais criblé de dettes a été déclaré en cessation de paiement hier et a jeté l'éponge après d'innombrables recours. Aujourd'hui est un jour triste, a écrit dans un communiqué le club vice-champion d'Europe 2025 qui a remporté les 4 trophées en jeu en France la saison dernière. Judo mondiaux de Bakou, Clarisse Agbenenou de retour de maternité 7 mois après avoir donné naissance à son fils, a perdu son combat hier en quart de finale en moins de 63 kg contre la hongroise Anna Kriza. Dans la foulée, elle a affronté en repêchage la mongole Nkrilen Kagvatoglu contre laquelle elle s'est également inclinée. La française n'aura donc pas la possibilité de décrocher une médaille de bronze. Primoz Roglic sacré hier sur le contre-la-montre au championnat d'Europe en Slovénie. Sur cette aire, le coureur de 36 ans a devancé les Français Bruno Armirail et Maxime Decomble. C'est la fin de ce flash. Une très bonne journée à toutes et à tous. 10, 9, 8,
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0: Bonjour, aujourd'hui 8 octobre, 282e jour de l'année, nous fêtons les Pélagie, Laurence, Morgane et Muriel. C'est aussi la journée mondiale de l'œuf. C'est le 8 octobre 1939 que naissait l'ancien maire de Marseille, Jean-Claude Gaudin, décédé en mai 2024, et en 1946 que naissait le cinéaste Jean-Jacques Benex, décédé en janvier 2022. Joyeux anniversaire à Paul Hogan, l'acteur de Crocodile Dundee, est né le 8 octobre 1939. Joyeux anniversaire à Sigourney Weaver, né en 1949, au navigateur Jean-Pierre Dick, né en 1965, à Matt Damon, né en 1970, et à Bruno Mars, chanteur américain, né le 8 octobre 1985. C'est aussi le 8 octobre 1986 que décédait la speakerine Jacqueline Huet, née en octobre 1929, et en 2016, nous disions adieu à Monsieur Cinéma, Pierre Tchernia, né en janvier 1928. Le 8 octobre 1517, François Ier signe la charte de fondation du Havre de Grâce, aujourd'hui le Havre. En 1943, Ajaccio est la première ville française libérée. En 1967, Che Guevara est capturé en Bolivie. En 1997, le procès de Maurice Papon s'ouvre à Bordeaux. Enfin, le 8 octobre 2020, Sophie Petronin, dernière otage française encore détenue au monde, est libérée avec Soumaïla Cissis, ancien ministre et ancien candidat à la présidence du Mali. Le dicton du jour, Sainte Pélagie, une bonne stratégie, un peu de magie, c'est parti pour une nuit d'orgie. Demain, vous penserez à fêter les Denis.
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7: Il est 12h. Voici le flash info de RCL en Nord-Gironde. À Coutras, l'ARS et la mairie veulent rassurer après 3 cas de légionellose identifiés en septembre dans le secteur de l'Ovira. Aucun nouveau cas n'est signalé. L'eau du robinet reste consommable avec surveillance renforcée du réseau. Toujours à Coutras, mobilisation rose ce dimanche matin contre le cancer du sein, avec course de 5 et 9 km, marche de 3 km et course enfant. Côté transport, vigilance pour les voyageurs entre Libourne et Coutras. Les TER sont interrompus ce week-end sur le tronçon, en raison de travaux ferroviaires, avec des cars de substitution annoncés selon les gares. À Saint-André-de-Cubzac, la ville lance son conseil municipal des enfants et ouvre les candidatures. Enfin, en Libournais, Octobre Rose se poursuit avec actions de prévention, ateliers santé et rendez-vous solidaires. Prochain point info sur RCL.
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Bonjour, football, l'équipe de France garde sa place sur le podium mondial après les quatre premières journées de la phase de groupe de la Ligue des Nations disputées lors de la fenêtre internationale de septembre-octobre. Les Bleus occupent toujours le troisième rang du classement FIFA. La France demeure derrière l'Espagne et l'Argentine tout en conservant son avance sur l'Angleterre, quatrième. Handball, nouvelle victoire du Paris Saint-Germain. Hier à Coubertin, le club de la capitale a empoché un deuxième succès consécutif en Ligue des Champions contre 46-35. Le PSG est toujours invaincu cette saison, que ce soit à l'échelle européenne ou à l'échelle nationale. L'AS Monaco Basket Club, champion de France mais criblé de dettes, a été déclaré en cessation de paiement hier et a jeté l'éponge après d'innombrables recours. Aujourd'hui est un jour triste, a écrit dans un communiqué le club vice-champion d'Europe 2025 qui a remporté les 4 trophées en jeu en France la saison dernière. Judo, mondiaux de Bakou, Clarisse Agbenenou, de retour de maternité 7 mois après avoir donné naissance à son fils, a perdu son combat hier en quart de finale en moins de 63 kilos contre la Hongroise Anna Kriza. Dans la foulée, elle a affronté en repêchage la Mongole Nkrilen Kakvatoglu, contre laquelle elle s'est également inclinée. La Française n'aura donc pas la possibilité de décrocher une médaille de bronze. Primoz Roglic sacré hier sur le contre-la-montre au championnat d'Europe en Slovénie. Sur cette aire, le coureur de 36 ans a devancé les Français Bruno Armirail et Maxime Decomble. C'est la fin de ce flash. Une très bonne journée à toutes et à tous.

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pour la Dimension 789, votre émission musicale dédiée aux 40 dernières années. Émission qui regorge de titres plutôt sympas. Alors il y a ce qu'on connaît, c'est ce que je vous dis très souvent, et ce qu'on ne connaît pas. Et on va, nous ici de ce côté-là, du côté des platines, on a farfouillé, on a soufflé sur la poussière des disques et des pochettes pour vous dénicher les pépites de ces 40 dernières années. On navigue toutes les années, on se perd presque là-dedans. Et puis sans oublier bien sûr le rendez-vous phare de cette émission dans 30 minutes, Love Me Musical de la semaine. Megamix, une version originale, un titre inconnu, ça sera la surprise. Restez bien à l'écoute sur votre radio, c'est Gabi, GABY, et c'est la Dimension 789.

0: On vous l'a dit, c'est maintenant que ça va se passer. Voici l'OVNI de la semaine, un titre un peu bizarre, quelque chose d'assez particulier que vous n'allez certainement pas entendre sur toutes les autres radios, mais ça se passe ici et uniquement dans la dimension 789.
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0: La dimension 789, encore une édition quasiment terminée, partagée avec vous, partagée avec tous les fans de ces années musicales. Alors oui, bien sûr, hein, on n'a pas toujours que les deux oreilles pour écouter l'émission, puisqu'on fait plein de choses en général quand on écoute une radio. Mais de temps en temps, on aime bien vous parler, vous remercier et vous dire à quel point on a plaisir à vous retrouver régulièrement sur votre radio préférée, la dimension 789. Vous le savez également, si vous êtes habitué, ne se termine pas comme ça sur un petit discours, mais toujours sur quelques notes de musique, puisqu'on a les titres qui arrivent et qui vont clôturer cette édition. Merci pour votre écoute, surtout pour votre patience aussi, parce que vous êtes patient des fois. Quand je parle, bah, il faut être patient. En tout cas, merci pour votre fidélité. La dimension 789 avec Gabi, on se retrouve très bientôt. À plus tard, salut.
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0: Bonjour à toutes et à tous, bienvenue dans la machine à remonter le temps, et plus précisément, le temps des tubes du grenier. Chaque semaine, nous mettons sur la table nos bacs à disques dans lesquels nous piochons au hasard quelques spécimens afin de vous raconter leur histoire. Et cette semaine, nous avons mis la main sur plusieurs 45 tours d'une artiste féminine, icône des années 80, Julie Pietri.
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0: Née le 1er mai 1957 à Alger, Julie Pietri arrive à Marseille 5 ans plus tard avec toute sa famille. Après plusieurs années scolaires effectuées dans la cité phocéenne, la jeune fille déménage de nouveau à Saint-Germain-en-Laye, en région parisienne. Après avoir suivi de prestigieuses études d'orthophoniste, Julie Pietri effectue ses débuts dans la musique en 1978, en devenant chanteuse dans la bande à Basile. Forte de cette expérience, l'artiste se fait remarquer par un producteur et signe un contrat. Son premier titre, Magdalena, en 1979, est un énorme succès. Après plus de 500 000 exemplaires vendus en l'espace de quelques mois, le titre devient disque d'or. Elle enchaîne alors avec l'album Julie, composé par Jean Schultheis et le parolier Jean-Marie Moreau. Deuxième extrait de cet opus, Je veux y croire, en 1982, et lui aussi un triomphe.
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0: Devenue célèbre, Julie Pietri décide de se mettre à l'écriture de son premier morceau. Après plusieurs semaines de travail, le titre « Et c'est comme si » sort et se voit rapidement récompensé d'un disque d'or. Adaptation en français d'I Go To Sleep de The Kinks, cette chanson signe le troisième succès de la chanteuse.

Suite à sa rencontre avec Herbert Léonard, Julie Pietri associe de 1983 à 1985 sa voix à celle du chanteur. Les deux artistes proposent alors le single « Amoureux fou ». Disque d'or, lui aussi, le titre se voit relayé par « Tora Tora » et « À force de toi ».

En 1986, Julie Pietri atteint les sommets grâce au tube « Ève, lève-toi » qui occupe la première place du top 50 pendant plusieurs mois d'affilée. Après plus d'un million et demi d'exemplaires vendus, Julie Pietri signe là son plus gros succès. Après des centaines de concerts effectués dans toute l'Europe, Julie Pietri signe son retour en 1989 avec un nouveau look. Cheveux rouges, vêtements extravagants, l'artiste présente alors son nouvel opus, La Légende des Madones. Plus rock que les précédents, l'album connaît lui aussi un joli succès. Salambo, Priez pour elle, Étrangère et Devinez-moi sont les quatre singles extraits de cet opus. En 1995, Julie Pietri revient sur les devants de la scène avec un nouvel album féminin singulière. Mélange de nouveaux titres et d'anciens revisités. Cet opus voit naître un premier singles en 1996, Je pense à nous, reprise de I'll Stand By You des Pretenders. Malgré la réussite de cet opus, Julie Pietri décide de mettre entre parenthèses sa carrière musicale pour se consacrer à son rôle d'ambassadrice d'une marque de produits de beauté. Après avoir été élue égérie des années 80 par divers médias, la chanteuse effectue un retour gagnant en mai 2003 dans l'émission éponyme de TF1. Après s'être produit à l'Olympia, l'artiste propose un nouvel album, Lumière, qui regroupe plusieurs succès des années 80, comme Lettre à France de Michel Polnareff. Forte de son succès, Julie Pietri se produit à l'Olympia en 2006. Un CD et un DVD de ce live sort l'année suivante, suivi de près par l'opus Autour de minuit. Après avoir effectué un concert au Bataclan fin 2008, l'artiste réédite son dernier opus en version collector qui comprend le CD et DVD d'Autour de minuit, mais aussi un CD live du concert. Le 1er octobre 2009, Julie Pietri publie Fille du silence, son premier ouvrage aux éditions Michel Lafon. Dans ce livre autobiographique, la chanteuse parle notamment de son enfance marquée par la guerre d'Algérie, de son rapport à sa mère, de sa carrière interrompue en partie pour sa fille Manon et des rencontres qui ont jalonné sa vie. À partir de mars 2013, Julie Pietri participe à nouveau à la tournée H Tendre, la tournée des idoles. Elle poursuit également ses concerts à travers la France, en solo ou en duo, avec Herbert Léonard. Fin mai, la chanteuse reçoit du site internet Buzzland le trophée Comeback de l'année 2013 grâce au vote des internautes. En septembre 2016, sont commercialisés deux remixes du singles L'amour est en vie, réalisé par le DJ israélien Guy Sheman. Aujourd'hui, Julie Pietri continue ses tournées Star 80 avec pléthore d'artistes de ses années fastes. Une artiste qui a su, avec un titre, générer passion et admiration. Et voilà, c'est terminé pour aujourd'hui. Je vous laisse avec le son de ce tube intemporel et je vous donne rendez-vous la semaine prochaine. D'ici là, portez-vous bien.

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0: Bonjour, aujourd'hui 8 octobre, 282e jour de l'année, nous fêtons les Pélagie, Laurence, Morgane et Muriel. C'est aussi la journée mondiale de l'œuf. C'est le 8 octobre 1939 que naissait l'ancien maire de Marseille, Jean-Claude Gaudin, décédé en mai 2024, et en 1946 que naissait le cinéaste Jean-Jacques Benex, décédé en janvier 2022. Joyeux anniversaire à Paul Hogan, l'acteur de Crocodile Dundee, est né le 8 octobre 1939. Joyeux anniversaire à Sigourney Weaver, né en 1949, au navigateur Jean-Pierre Dick, né en 1965, à Matt Damon, né en 1970, et à Bruno Mars, chanteur américain, né le 8 octobre 1985. C'est aussi le 8 octobre 1986 que décédait la speakerine Jacqueline Huet, née en octobre 1929, et en 2016, nous disions adieu à Monsieur Cinéma, Pierre Tchernia, né en janvier 1928. Le 8 octobre 1517, François Ier signe la charte de fondation du Havre de Grâce, aujourd'hui le Havre. En 1943, Ajaccio est la première ville française libérée. En 1967, Che Guevara est capturé en Bolivie. En 1997, le procès de Maurice Papon s'ouvre à Bordeaux. Enfin, le 8 octobre 2020, Sophie Petronin, dernière otage française encore détenue au monde, est libérée avec Soumaïla Cissis, ancien ministre et ancien candidat à la présidence du Mali. Le dicton du jour, Sainte Pélagie, une bonne stratégie, un peu de magie, c'est parti pour une nuit d'orgie. Demain, vous penserez à fêter les Denis.
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